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Il est 3h. 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
1: Bonjour à tous. Bélier, le calme vous permet de prendre du recul. En mettant le mental en pause, vous laissez votre intuition s'exprimer.
2: Taureau, vous inspirez les autres. Votre attitude est remarquée et votre façon d'agir peut même susciter quelques petites jalousies.
3: Gémeaux, au travail, osez partager vos idées. Une proposition originale pourrait rapidement retenir l'attention.
4: Cancer, la pleine lune en poisson et l'énergie de Mars dans votre signe favorise les initiatives.
5: Un projet trouve un nouvel élan.
6: Lion, vous allez au fond des choses. Votre intuition vous aide à mieux comprendre ce qui se cache derrière les apparences.
7: Vierge, le soleil et Mercure face à la lune vous invitent à trouver le juste équilibre entre raison et intuition.
8: Faites confiance à votre ressenti.
9: Balance, vous gérez mieux votre rythme professionnel, vous avancez avec méthode et gardez le sens des priorités.
10: Scorpion, la pleine lune éclaire votre domaine affectif.
11: Une attention ou une initiative de votre partenaire pourrait agréablement vous surprendre.
12: Sagittaire, vous cherchez à faire accepter une décision importante à vos proches.
13: Des explications plus concrètes vous seront demandées.
14: Préparez-vous-y.
15: Capricorne, vous donnez beaucoup aux autres, parfois au détriment de vos propres tâches d'ailleurs.
16: Pensez à mieux répartir votre énergie et votre temps.
17: Verseau, le secteur financier vous invite à la prudence, évitez les achats impulsifs et prenez le temps de réfléchir.
18: Poisson, la pleine lune dans votre signe renforce votre sensibilité, bien sûr, votre intuition aussi.
19: Vous exprimez vos émotions avec la plus grande sincérité.
20: Très belle fin de semaine à tous, à bientôt.
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0: 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Il est 7h. 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
1: Bonjour à tous. Au Népal, un nouveau bilan de la crue qui emportait des centaines de vies fait état de 469 morts. En outre, plus de 1400 personnes restent toujours portées disparues, dont 3 Belges. Évoquons ce terrible double meurtre commis par un jeune homme de 19 ans dans une école de Berlin en Allemagne. Un drame passionnel. Il a tué son ancienne compagne âgée de 18 ans et un homme trentenaire qui tentait de s'interposer, selon les infos du Bild. Attention, deuxième jour de grève pour les agents de l'ETEC. Il devrait à nouveau y avoir peu de bus, de tram ou de métro en Wallonie. Renseignez-vous sur le site letec.be avant de vous rendre à votre arrêt habituel. Les agents protestent contre la volonté de la direction de leur supprimer les 100 euros annuels d'Écochec. Une nouvelle enquête publique sur le projet d'urbanisation de la friche Josaphat débute aujourd'hui à Schaarbeek, en région bruxelloise. Elle porte sur une version modifiée de la demande de permis de lotir introduite par le consortium EFAJAXA. Le périmètre de la nouvelle mouture atteint désormais 6 hectares 76. Le projet prévoit au maximum 537 logements, 8560 mètres carrés d'activité économique et d'équipement. Le nombre maximal de places de stationnement souterrain reste lui fixé à 391. Les sports, les Red Panthers sont éliminés de la Coupe du Monde de hockey féminin après une défaite 1-0 contre les Pays-Bas et un but annulé pour les Belges à 2 minutes du terme. Les filles ne rentreront peut-être pas sans médaille puisqu'elles joueront pour le bronze face à l'Inde. La rencontre a lieu samedi à 13h. C'est l'Inde également que les Red Lions s'affrontent ce soir à la Hockey Arena de Wavre et là pour la 7e place. Coup d'envoi de la rencontre à 17h. Football, Anderlecht a resservi un 3-0 à Karat Almaty et se qualifie donc pour la phase de ligue de l'Europa League. De son côté, en s'imposant 2-3 à Hibernia en match retour des barrages de la Conference League, la Gantoise a conservé son brevet d'invincibilité sur la scène européenne et s'est qualifiée pour la phase de ligue de la compétition. Une idée de sortie ce week-end, si vous n'avez encore rien de prévu, à Anderlecht, le bâtiment The Egg accueille la 11e édition du Brussels Games Festival. Plus de 70 exposants présentent leurs jeux de cartes ou de plateaux pour un week-end placé sous le thème de Dice Connection. Alors si vous aimez jouer, vous aurez accès à des centaines de jeux en accès libre. Il y a une bourse de jeux aussi et même un jeu de rôle grandeur nature. Ça débute donc ce soir, c'est jusque dimanche à Anderlecht et les organisateurs attendent au moins jusqu'à 4000 personnes. On en termine avec un mot du temps. Nous devrions avoir droit à un vendredi tout en alternance avec quelques éclaircies, certes, mais aussi des périodes très nuageuses qui apporteront des averses parfois orageuses et accompagnées de forts coups de vent, prévient l'IRM. Côté température, 20 à 24 degrés. Bon début de journée à tous.
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1: Bonjour à tous. Bélier, le calme vous permet de prendre du recul. En mettant le mental en pause, vous laissez votre intuition s'exprimer.
2: Taureau, vous inspirez les autres. Votre attitude est remarquée et votre façon d'agir peut même susciter quelques petites jalousies.
3: Gémeaux, au travail, osez partager vos idées. Une proposition originale pourrait rapidement retenir l'attention.
4: Cancer, la pleine lune en poisson et l'énergie de Mars dans votre signe favorise les initiatives.
5: Un projet trouve un nouvel élan.
6: Lion, vous allez au fond des choses. Votre intuition vous aide à mieux comprendre ce qui se cache derrière les apparences.
7: Vierge, le soleil et Mercure face à la lune vous invitent à trouver le juste équilibre entre raison et intuition.
8: Faites confiance à votre ressenti.
9: Balance, vous gérez mieux votre rythme professionnel, vous avancez avec méthode et gardez le sens des priorités.
10: Scorpion, la pleine lune éclaire votre domaine affectif.
11: Une attention ou une initiative de votre partenaire pourrait agréablement vous surprendre.
12: Sagittaire, vous cherchez à faire accepter une décision importante à vos proches.
13: Des explications plus concrètes vous seront demandées. Préparez-vous-y.
14: Capricorne, vous donnez beaucoup aux autres, parfois au détriment de vos propres tâches d'ailleurs.
15: Pensez à mieux répartir votre énergie et votre temps.
16: Verseau, le secteur financier vous invite à la prudence, évitez les achats impulsifs et prenez le temps de réfléchir.
17: Poisson, la pleine lune dans votre signe renforce votre sensibilité, bien sûr, votre intuition aussi.
18: Vous exprimez vos émotions avec la plus grande sincérité.
19: Très belle fin de semaine à tous, à bientôt.
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1: 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Il est 8h.
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3: Bonjour à tous. Les Belges n'ont jamais autant travaillé depuis 6 ans. Le niveau de présence devant leur poste de travail atteint 86,7% durant les 6 premiers mois de l'année. En tout cas, si l'on en croit le baromètre de l'absentéisme de la société en ressources humaines Acerta ce matin. L'arrêt maladie reste le principal motif d'absence au travail. Attention, si vous devez prendre un bus, un tram ou un métro, aujourd'hui encore en Wallonie, les agents de l'ETEC maintiennent leur deuxième jour de grève, autrement dit. Pensez à jeter un coup d'œil sur le site de l'entreprise avant de vous rendre à votre arrêt habituel, letec.be. Alors, la situation varie assez fort d'une région à l'autre. À Charleroi, les dépôts de Jumet et de Janson sont bloqués, alors que dans la zone Liège-Verviers, les dépôts sont accessibles et les véhicules peuvent sortir normalement. Je rappelle que les agents protestent contre la volonté de la direction de leur supprimer les écochèques. La direction prétend que cet avantage figurait dans une convention collective de travail qui est arrivée à échéance fin décembre. Mobilité encore avec ce constat, les voitures électriques sont nettement plus souvent impliquées dans des accidents avec des piétons que les véhicules thermiques. C'est ce que révèle une étude menée par VIAS, l'Institut de sécurité routière. En cause, et on est beaucoup à en avoir fait l'expérience, le silence de la voiture à vitesse réduite en ville. La discrétion des moteurs pose un réel problème. 42% des accidents impliquant une voiture électrique concernent un piéton ou un cycliste. L'Union européenne impose pourtant aux constructeurs d'équiper les voitures d'un système d'alerte acoustique, mais il est encore trop faible. VIAS recommande de relever le seuil sonore minimal. L'avenir de Gianni Infantino lui tourne doucement le dos. L'UEFA prépare une plainte en droit suisse pour gestion déloyale. Le patron de la FIFA avait l'intention de loger les recettes de la Coupe du Monde dans une société ouverte aux investisseurs privés, présentée par la FIFA fin juillet comme un moyen de libérer le potentiel commercial de sa compétition reine. Pour l'UEFA, il s'agissait en réalité d'un véhicule destiné à permettre à Infantino et un petit cadre de proches, dont Joshua Kushner, le frère du gendre de Donald Trump, d'acquérir une participation permanente dans les actifs les plus précieux de la FIFA et d'en tirer profit au détriment de la fédération, de ses membres et des autres acteurs de la famille du football. L'UEFA attaque Infantino pour gestion déloyale dans une procédure qui pourrait lui coûter jusqu'à 5 ans d'emprisonnement. Au Népal, un nouveau bilan de la crue qui a emporté des centaines de vies fait état de 469 morts ce matin. En outre, plus de 1400 personnes restent toujours portées disparues, dont 3 Belges. Les Red Panthers sont éliminés de la Coupe du Monde de hockey féminin. Défaite 1-0 contre les Pays-Bas et un but annulé pour les Belges à 2 minutes du terme. Les Belges ne rentreront peut-être pas sans médaille hein, puisqu'elles joueront pour le bronze face à l'Inde. Ce sera samedi à partir de 13h à 17h. On en termine avec un mot du temps. Nous devrions avoir droit à un vendredi tout en alternance. Quelques éclaircies certes, mais aussi des périodes très nuageuses qui apporteront des averses, parfois orageuses, accompagnées de forts coups de vent, prévient l'IRM. Le mercure redescend avec des températures plus respirables, comprises entre 20 et 24 degrés.
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1: Bonjour à tous. Bélier, le calme vous permet de prendre du recul. En mettant le mental en pause, vous laissez votre intuition s'exprimer.
2: Taureau, vous inspirez les autres. Votre attitude est remarquée et votre façon d'agir peut même susciter quelques petites jalousies.
3: Gémeaux, au travail, osez partager vos idées. Une proposition originale pourrait rapidement retenir l'attention.
4: Cancer, la pleine lune en poisson et l'énergie de Mars dans votre signe favorise les initiatives.
5: Un projet trouve un nouvel élan.
6: Lion, vous allez au fond des choses. Votre intuition vous aide à mieux comprendre ce qui se cache derrière les apparences.
7: Vierge, le soleil et Mercure face à la lune vous invitent à trouver le juste équilibre entre raison et intuition.
8: Faites confiance à votre ressenti.
9: Balance, vous gérez mieux votre rythme professionnel, vous avancez avec méthode et gardez le sens des priorités.
10: Scorpion, la pleine lune éclaire votre domaine affectif.
11: Une attention ou une initiative de votre partenaire pourrait agréablement vous surprendre.
12: Sagittaire, vous cherchez à faire accepter une décision importante à vos proches.
13: Des explications plus concrètes vous seront demandées.
14: Préparez-vous-y.
15: Capricorne, vous donnez beaucoup aux autres, parfois au détriment de vos propres tâches d'ailleurs.
16: Pensez à mieux répartir votre énergie et votre temps.
17: Verseau, le secteur financier vous invite à la prudence, évitez les achats impulsifs et prenez le temps de réfléchir.
18: Poisson, la pleine lune dans votre signe renforce votre sensibilité, bien sûr, votre intuition aussi.
19: Vous exprimez vos émotions avec la plus grande sincérité.
20: Très belle fin de semaine à tous, à bientôt.
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0: 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Il est 9h.
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2: Bonjour à tous, si vous êtes trentenaire, une visite historique s'impose, le palais de justice de Bruxelles, comme vous ne l'avez jamais vu. Sa façade restaurée vient d'être dévoilée, inaugurée hier par la régie des bâtiments qui a organisé pour l'occasion, et il fallait bien ça, une cérémonie pour marquer l'événement. Pour cette phase de restauration, elle a porté sur quelques 22 750 mètres carrés de façade, ainsi que sur le péristyle et la cour d'honneur. Quelques 140 fenêtres et 60 portes ont également été restaurées et repeintes. Les échafaudages de la façade avaient été installés au début des années 2000. Voilà qui devrait faire tomber les députés de leur chaise. Le PTB propose de taxer l'indemnité forfaitaire pour frais. Une indemnité parlementaire mensuelle brute de 2 597,94 €, soit 28% du montant brut de base de l'indemnité, fixé aujourd'hui à 8 814,45 €. Elle est censée couvrir cette indemnité l'ensemble des charges et des frais liés à l'exercice du mandat d'un député sans fournir de justificatif. Or, en réalité, la majeure partie de ces frais et de ces charges est de facto déjà remboursée. Cela représenterait donc un complément de salaire exonéré d'impôt, juge le PTB. Soumis à l'impôt, la recette s'élèverait à 7 millions pour les niveaux fédéral et régional et 504 939 € pour les communes. On a entendu son nom pour la première fois lors du procès de Slobodan Milosevic, le dictateur serbe devant la Cour pénale internationale de l'AE. Ratko Mladic, le boucher des Balkans, l'ancien chef militaire des Serbes de Bosnie, est mort. Cet ancien général croupissait dans une cellule d'une unité de détention des Nations Unies, condamné à perpète pour génocide, crime de guerre et crime contre l'humanité pendant la guerre de Bosnie qui a fait près de 100 000 morts. Mladic accroche à son triste palmarès le massacre d'environ 8 000 hommes et adolescents bosniens commis en juillet 95 dans la région de Srebrenica. Il avait 84 ans. Les données de plus de 8 millions de passagers ont été piratées au sein de l'opérateur des aéroports britanniques de Manchester, Londres, Stansted et East Midlands. Les données cyberpiratées concernent les identifiants de connexion Wi-Fi, les réservations, celles d'accès au salon et passages prioritaires au contrôle de sécurité. Dès lors, ce sont surtout les adresses électroniques, les numéros de téléphone, les plaques d'immatriculation, les codes postaux qui ont été piratés. Les données bancaires et de paiement n'ont pas été compromises, rassure le Manchester Air Group. Paul. Un mot de sport pour noter que les Red Panthers sont éliminés de la Coupe du Monde de hockey féminin, défait 1-0 contre les Pays-Bas. Les filles joueront pour le bronze samedi à 13h face à l'Inde. Enfin, on en termine avec un mot du temps. Un vendredi tout en alternance, quelques éclaircies, quelques averses orageuses aussi, avec le vent qui pourrait être parfois accompagné de forts coups de vent, prévient l'IRM. Le mercure redescend avec des températures comprises entre 20 et 24 degrés. Bon début de journée à tous.
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0: Le dernier Jane avec Kill It With The Beat. Dans quelques instants, The Cure avec Just Like Heaven. On aura également Bruno Mars avec On My Soul, l'horoscope signé Serge Ducas. Et puis on nous enfilerons les chaussures roses en compagnie de Teddy Bear.
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1: Bonjour à tous. Bélier, le calme vous permet de prendre du recul. En mettant le mental en pause, vous laissez votre intuition s'exprimer.
2: Taureau, vous inspirez les autres. Votre attitude est remarquée et votre façon d'agir peut même susciter quelques petites jalousies.
3: Gémeaux, au travail, osez partager vos idées. Une proposition originale pourrait rapidement retenir l'attention.
4: Cancer, la pleine lune en poisson et l'énergie de Mars dans votre signe favorise les initiatives.
5: Un projet trouve un nouvel élan.
6: Lion, vous allez au fond des choses. Votre intuition vous aide à mieux comprendre ce qui se cache derrière les apparences.
7: Vierge, le soleil et Mercure face à la lune vous invitent à trouver le juste équilibre entre raison et intuition.
8: Faites confiance à votre ressenti.
9: Balance, vous gérez mieux votre rythme professionnel, vous avancez avec méthode et gardez le sens des priorités.
10: Scorpion, la pleine lune éclaire votre domaine affectif.
11: Une attention ou une initiative de votre partenaire pourrait agréablement vous surprendre.
12: Sagittaire, vous cherchez à faire accepter une décision importante à vos proches.
13: Des explications plus concrètes vous seront demandées. Préparez-vous-y.
14: Capricorne, vous donnez beaucoup aux autres, parfois au détriment de vos propres tâches d'ailleurs.
15: Pensez à mieux répartir votre énergie et votre temps.
16: Verseau, le secteur financier vous invite à la prudence, évitez les achats impulsifs et prenez le temps de réfléchir.
17: Poisson, la pleine lune dans votre signe renforce votre sensibilité, bien sûr, votre intuition aussi.
18: Vous exprimez vos émotions avec la plus grande sincérité.
19: Très belle fin de semaine à tous, à bientôt.
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si vous savez que faire ce dimanche, vous aimez bien la marche, je vous propose des parcours de 5, 10 et 15 km à l'occasion de la fête du Pays. Rendez-vous dès 7h à la buvette du terrain de football. Côté musique, on vous a calé tout de suite Gims et Vianney avec La Même. On retrouvera également Manon Lisa avec Le Petit Pêcheur, Axel Red avec Rouge Ardent ou encore Lady

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morceau qui cartonne bien, le dernier Kygo et Max McNown, c'était Take Me Back, un petit peu de douceur avec Patricia Cass et Je voudrais la connaître. Et puis après, on retrouvera le groupe ABBA qui avait gagné l'Eurovision en 1974 avec Waterloo. 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

Et à l'instant avec Autodéfense, j'espère que tout se passe bien chez vous. En tout cas, on est vendredi et voici The Weeknd avec Cry For Me. Retour aussi à l'Eurodance des années 90, un grand classique qui avait été numéro 1 dans les charts. Snap avec Rhythm is a Dancer. Et puis on retrouve également Céleste avec Stop This Flame.

0: Taylor Swift à l'instant avec I Knew It, I Knew You. Et puis je vous rappelle la journée des familles du côté de Jodogne. Ce sera demain de 10h à 16h où vous pouvez venir découvrir les activités sportives, culturelles, artistiques, récréatives proposées par les clubs, associations et SBL. Leur rendez-vous est fixé au Hall des Sports des Jodogne. Donc demain dès 10h, accès gratuit, food trucks et château gonflable. Dans quelques instants, on retrouvera Bonnie Tyler qui nous a quitté il y a un peu de temps avec If You Were a Woman. On aura également Madonna et Sabrina Carpenter avec Bring Your Love ou encore Mado qui nous interprétera Comme des grands.
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Calogero avec En Apesanteur. Alors ce dimanche, le comité Télévis Gendrin Gendrenouille organise une concentration de vieux tracteurs à la salle Pierre Collomb. Voilà, avec dîner, barbecue et dessert au prix de 20 euros pour les adultes et 10 euros pour les enfants. Et pour les chauffeurs, la participation est de 10 euros avec bien sûr un ticket pour un repas et deux boissons. Réservation au 019 63 49 32. On écoute Calan avec Café Conron. On aura également Debbie Davis avec L'histoire de ma vie, également Eloisure avec Sometimes ou encore

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Lost Frequency, le dernier qui se nomme Leave It All. Et puis à noter le marché des producteurs de meux qui aura lieu le 4 septembre sur la place et au foyer Notre-Dame, rue du Chénian numéro 49. Ce sera entre 15h et 20h. Voici Jason Donovan avec Too Many Broken Hearts. Également Little More Time de Niall Horan. On aura également Maël avec Tic Tac. Et puis nous irons

c'était la voix d'Amir avec On dirait. Puis ce dimanche, du côté d'un cours, ce sera la 24e édition de la brocante annuelle entre 9h et 17h. Pour les brocanteurs, cela coûtera 5 € pour 5 mètres. L'installation se fera de 7 à 9h. Brocante ouverte à tout le monde. Il y aura un bar et petite restauration. Et c'est une organisation de Cultura Nostra. Voici Ambre, rayon nouveauté avec Je me demande. On retrouvera également Antoine Chance avec Fou, encore Shaggy avec It Wasn't Me.

Dernière Ariana Grande, on va se refroidir un petit peu. On va retrouver la neige au Sahara en compagnie d'Engoun. Et juste derrière, ça fait partie de la bande du film Flashdance. Ce sera bien sûr Michael Sembello avec Maniac.

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déjà refermé cette émission pour aujourd'hui, même pour cette semaine. À midi, ce sera les infos de la mi-journée. Juste après Eric Monti, 14h Philippe Collin, 16h Nathalie, à 19h. Ce sera bien sûr Platine Collector et dès 20h Dance and Session. Pour se quitter, Mentissa et la chanson d'amour, ou encore Zao et MC Solar avec Comme Caroline. Quant à moi, je reviendrai dès lundi 9h. D'ores et déjà, bon appétit et très bon week-end à tous. Bonjour.

0: 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Il est midi.
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2: Bonjour à tous, bienvenue. En janvier dernier, les restes humains de la touriste belge en Australie, Céline Kremer, étaient découverts dans la région de Wattara, sur la côte ouest de l'île australienne de Tasmanie. C'est dans cette région que notre jeune compatriote avait été vu pour la dernière fois le 17 juin 2023. Aujourd'hui, on connaît les résultats de l'autopsie et elles excluent l'intervention d'un tiers. Céline Kremer n'aurait donc pas été violentée, ni d'une manière ni d'une autre. Les enquêteurs pensent qu'elle s'est perdue en suivant le cours d'une rivière plutôt qu'un chemin pédestre pour retrouver sa voiture. Son décès serait dès lors juste le résultat, je cite, d'une succession d'erreurs. On le surnommait le boucher des Balkans. Ratko Mladic est mort. L'ex-chef militaire des Serbes de Bosnie croupissait dans une unité de détention des Nations Unies à La Haye, condamné à perpétuité à l'issue du procès du dictateur serbe Slobodan Milosevic pour génocide, crime de guerre et crime contre l'humanité pendant la guerre de Bosnie. Mladic accroche à son triste palmarès le massacre d'environ 8000 hommes et adolescents bosniaques commis en juillet 1995 dans la région de Srebrenica. Ce matin, le ministre serbe de la Justice fait savoir que Mladic aura droit à des obsèques nationales avec les honneurs militaires et d'État auxquels il a droit. Pour la deuxième fois depuis début août, des réacteurs de la centrale de Gravelines en France sont mis à l'arrêt en raison de l'arrivée massive de méduses. Ce qui fait que ce matin, aucun des 6 réacteurs de la plus grande centrale nucléaire d'Europe occidentale ne fonctionne normalement. Les méduses envahissent les systèmes de filtration de la station de pompage d'eau de mer. La présence de méduses sur le littoral nord de la France n'est pas rare, mais le signalement de grands bancs dans ce secteur devient chaque été plus fréquent en raison notamment du changement climatique. Les Belges sont invités à venir soutenir le secteur de l'Horeca dans la région des Fagnes. L'incendie qui s'est déclaré à la mi-août a vidé les hébergements, les restaurants et les cafés de toute une région. Les conséquences du feu dépassent largement les zones directement touchées, indique ce matin la Fédération Horeca Wallonie qui lance un appel. Séjourner dans la région, réserver une table, prendre un verre ou profiter des activités accessibles constitue aujourd'hui une manière concrète de soutenir les professionnels locaux et l'économie de toute une destination. Je rappelle que le feu dans les Hauts-de-Fagne a dévasté 3000 hectares de terre et de végétation. À la côte belge, là par contre, l'été a été exceptionnel et même brillant, selon les dires du bureau de tourisme provincial Westtour. Ainsi, 11 200 000 nuitées en tout ont été enregistrées, avec un record au mois de juillet de 5 400 000 nuitées. Et ce n'est pas tout, plus de 6 millions de touristes d'un jour se sont rendus à la côte belge pour profiter des températures, du soleil et de la mer. On en termine avec un mot du temps, un vendredi qui sera tout en alternance. Beaucoup de grisailles depuis ce matin, pas encore de pluie. Peut-être des éclaircies localement, mais des périodes très nuageuses arrivent qui apporteront des averses, parfois orageuses, accompagnées de forts coups de vent, prévient l'Institut Royal de Météorologie. Par contre, le mercure redescend et on respire à nouveau avec des températures comprises entre 20 et 24 degrés. Bon temps de midi à tous.
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0: Dans un instant, retour de la musique.

Que vous soyez chez vous, au boulot, même peut-être encore en vacances, eh bien, bienvenue chanceux. Vendredi, dernier jour de la semaine, où c'est dès à présent, eh bien, le break de midi qui a démarré avec notamment Edge, Ring My Bell, côté nouveauté, puis à l'instant, I've a Nice Day. Il s'agissait du groupe Stereophonic. Allez, installez-vous confortablement une fois de plus, ravi de vous retrouver, et ce, jusque 14h. Pour la suite, Pierre Demar, il y aura également Depeche Mode dans quelques instants, et puis on ira également faire un petit tour du côté de l'année 2017 avec On n'est pas bien là, interprété par Tibbs.

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0: Tent Over Till It's Over, il s'agissait de Lenny Kravitz. Bon temps de midi à l'écoute de Fréquences Aiguisées, et je vais en profiter d'ailleurs pour vous souhaiter un excellent appétit si vous êtes à table. On s'écoute un peu de chansons françaises pour la suite, avec notamment Maggie à la case, il y aura aussi Suarez, les mêmes, et puis on fera un petit tour également du côté des années 70 en compagnie des Bee Gees, Odie Pisciolove, sans oublier Omi pour Cheerleader.
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0: R.E.M. en compagnie des BFF Tattoos avec Chinese Happy People, les hits d'hier à aujourd'hui. Eh bien, cela va se poursuivre derrière les tops et les infos de 13h. Avant toute chose, on va s'écouter Tiësto en compagnie de Brianna Grace, Ika Rezaz, ainsi que Marguerite et Belvie.
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2: Bonjour, bonjour à tous. Plusieurs dizaines de militants de la centrale générale FGTB Namur-Luxembourg ont mené ce matin une action symbolique de protestation devant les sièges du MR et des engagés à Bruxelles. Une manifestation dans le contexte de la rentrée scolaire et des réformes menées par le gouvernement de la Fédération Wallonie-Bruxelles et au fédéral. Répartis en deux groupes d'une centaine de personnes, les militants ont remis aux deux partis francophones de la coalition un bulletin de rentrée sanctionnant les salaires, les services publics et la fin de carrière, leur attribuant la note zéro pour chaque matière. La côte belge a connu un été 2026 brillant sur le plan touristique avant même la fin des vacances scolaires au nord du pays. Le bureau du tourisme provincial Westour recense plus de 11 millions de nuitées, un record depuis le Covid. Les Flamands représentent 60% du total des visiteurs. Les Belges francophones suivent. 2 millions d'étrangers ont également passé au moins une nuit à la côte. Les hôtels ont observé un taux d'occupation de 75% en moyenne. L'agence de tourisme dénombre par ailleurs 6,1 millions de touristes d'un jour, également une donnée record depuis la crise Covid et une progression de 10% par rapport à l'été 2025. Les systèmes de paiement électronique risquent d'être perturbés durant la nuit de dimanche à lundi. Le réseau Worldline effectuera des travaux de maintenance sur son système informatique. Certains paiements électroniques par Mastercard et Visa risquent dès lors d'être perturbés. Les retraits aux distributeurs pourraient également être un peu plus compliqués. Mais les paiements par banque contact ne sont par contre pas affectés. L'intervention aura lieu entre minuit et 1h30 lundi matin. À l'étranger, les hommages se succèdent après l'annonce du décès cette nuit du roi Harald V de Norvège. Les monarchies européennes, de même que de nombreux chefs d'État et de gouvernement, ont exprimé leurs condoléances. Le roi Philippe et la reine Mathilde ont également réagi ce matin. Le couple royal a salué le travail du doyen des monarques européens. Il était avant tout un souverain proche de son peuple. Son humour, son humanité et son naturel faisaient de lui une personnalité singulière, particulièrement attachante et très appréciée, ont-ils souligné. La bataille autour du vote par correspondance rebondit aux États-Unis. Un juge fédéral a de nouveau suspendu un décret de Donald Trump visant à encadrer cette pratique. Donald Trump qui dénonce régulièrement la possibilité dans de nombreux États américains de voter par correspondance. Le président républicain y voit l'une des raisons principales de sa défaite de 2020 face au démocrate Joe Biden qu'il n'a jamais reconnu. Il a signé le 31 mars un décret encadrant plus sévèrement cette modalité de vote contestée en justice par un groupe d'État gouverné par les démocrates. Un mot de sport et du football pour terminer avec le coup d'envoi de la 4e journée de championnat de Pro League. Une seule rencontre est à l'affiche ce soir. Genk accueille Beveren, coup d'envoi du match à 20h45. C'est la fin de ce flash. Merci de nous suivre. Excellent début d'après-midi.
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Excellent début d'après-midi à l'écoute de Fréquences Aiguisées. Par la même occasion, eh bien, vous êtes peut-être déjà en week-end. En ce qui nous concerne, eh bien, c'est la suite du break avec notamment à l'instant Kim Wilde, Love Is All Ish, et puis avant cela, Miles Smith en compagnie de Niall Horan. Allez, on est reparti sur de bonnes bases musicales avec notamment Navi dans quelques instants. Il y aura également Gracie Abrams avec Minibar et puis le nouveau simple de Suarez. Il débarque avec ceci, Sequoia.

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1983, Michel Berger, lumière du jour. Du côté de la météo pour cet après-midi, eh bien, des averses encore qui par moment pourraient être actives, avoir même un caractère orageux. Et puis, par la même occasion, de forts coups de vent sont possibles. Sachez que les maxima vont s'échelonner entre 20 et 24 degrés, des valeurs attendues cet après-midi, bien entendu, au centre du pays. Voilà la tendance météo. Après Michel Berger, on va s'écouter Félix Jane en compagnie de Cascada. Il y aura aussi le duo Pascal Obispo et Francis Cabrel, Magic System pour Yafoy. Et puis, dans l'immédiat, voici José Balvin et Rio.

un petit air de vacances encore et toujours en compagnie de Magic System. Allez, moi je vous retrouve dans quelques instants, mais avant je vous ai préparé Robin en compagnie de Zara Larsson, côté souvenir Simple Red avec Money is Too Tight to Mention, et puis on va retrouver ceci, Kid Noise en compagnie de Mademoiselle Luna.

0: Coldplay en compagnie de Clox. Et puis Laure nous prévient, puisque dans quelques instants il sera 14h, l'heure de retrouver notre ami Philippe Collin. Et puis clap de fin pour le break de midi pour ce vendredi. Je vous souhaite notamment de passer d'ores et déjà un excellent week-end. On se retrouve lundi pour aller sans plus tarder clôturer tout cela. Et bien, je vous ai préparé Nathalie Cardone, hier aussi Carol G en compagnie de Bruno Mars. Et puis dans l'immédiat, et bien on va retrouver Teddy Swims pour Mr. No Middle.
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Cette fois, on y est presque, hein. C'est presque le week-end, messieurs, dames, Marie. Et oui, un vendredi, aujourd'hui, 28 août, il est 14h03. Temple City nous a permis de démarrer cette émission Fréquence Musique avec Self-Aware, un titre sorti dans le courant de cette année 2026. Encore une fois, beaucoup de bonne musique à vous présenter avec quelques petites informations régions qui viendront pimenter l'ensemble de cette émission. Voici Céline Dion avec Et je t'aime encore. Bah, c'est une bonne nouvelle, je dirais. Et puis derrière, vous aurez Berlin et Take My Breath Away. Souvenez-vous de cette bande originale du film Top Gun. Ici.

Cameron Whitcomb dans la radio avec Kingdom of Fear. Faut les caves, c'est la concentration de vieux tracteurs, gendrin, gendrenouille, dont je vais vous parler maintenant. Ça se passera à la salle Pierre Collomb le dimanche 30 août 2026. C'est au profit du Télévis. Vous aurez l'occasion de pouvoir dîner, un barbecue avec dessert adulte 20 euros, enfant 10 euros pour les chauffeurs, un repas, deux boissons, une participation de 2 euros leur sera quand même demandée. C'est au profit du Télévis, c'est bien compréhensible. Les réservations se font chez Bernadette au 019 63 49 32, 019 63 49 32.

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Michael Jackson, le roi de la pop, était dans votre radio. C'était Heard a Song. Je vais vous parler maintenant de l'Alliance Huppétoise et de sa marche de 5, 10 et 15 kilomètres à la fête à Huppé. Cela se passera le 30 août. Venez nombreux. Départ de 17 à 15 heures. Venez profiter, bouger, marcher. Ça fait du bien. Il faut y aller. Voici Stromae.

Je pense à vous. Eh bien, s'il nous entend, il peut toujours venir à la radio. Hein, on lui fera un petit interview, manière fréquence et gazée. Ça peut être très sympa, cette histoire-là. C'était Pierre Demar en 2026. Charles sera avec nous d'ici quelques minutes pour Didi à Gozers. Et puis, nous aurons un petit souvenir avec Patrick Swayze et She's Like the Wind.

Très très belle fin de journée à l'écoute de notre programme. C'est Philippe Collin, encore durant une bonne heure. Et quelle heure est-ce qu'il est là? 1h15. Donc, on va rester cool ensemble en écoutant le meilleur de la musique. C'est New Kids on the Block que je vous annonce avec Step Up.

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0: Comme je le dis souvent, en Belgique, on est doué pour faire des titres qui cartonnent. Pour preuve, The Night, c'était Henri.
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titre sorti en 2013. Jodogne et la fête des familles, c'est demain, le 20 août 2026, de 10 à 16 heures. Venez découvrir les activités sportives, culturelles, artistiques et récréatives proposées par les associations, clubs et ASBL. Ça se passera au hall des sports. L'accès est complètement gratuit. Food truck, château gonflable, Jodogne. Prendre le temps d'y vivre. Eh oui, tout simplement, les informations, vous pouvez les avoir au 0479 44 44 29 0479.

avec Zombie Lady, titre sorti l'année dernière. 12e classique du Pétoise aura lieu le dimanche 30 août 2026. C'est une balade d'ancêtres avec un parcours de 140 km, des photos souvenirs, plaques, rallye, roadbook. Toutes les infos et inscriptions 0475 35 84 85 0475 35 84 85.

Tiens, n'oublie pas, mais je ne t'oublie pas, ma belle. D'ailleurs, ma compagne n'est pas très fière de cette histoire-là. Mais bon, c'est ainsi. Ceci dit, c'est un secret entre nous. Hein, ne le divulguez pas. Avant cela, il y avait Maggie et Alakas.

Le son des années 80 dans votre transistor avec Starship, Nothing Gonna Stop Us Now. C'était en 1987 pour être précis. Et puis juste avant cela, American Girls, plus reconnu, c'était Harry Styles.

Eh bien voilà, messieurs, dames, c'est fini pour moi pour aujourd'hui. Ne quittez pas la fréquence. Hein. Mais non, elle est là, elle est en pleine forme. Elle va vous tenir compagnie jusqu'à 19h. Je parle bien évidemment de Nathalie. Nous, on se quitte, on se donne rendez-vous demain à 9h pour une nouvelle édition de Matin Weekend. Et ouais, c'est comme ça. Et

0: 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Il est 16h.
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2: Bonjour, bonjour à tous. Les Hauts-de-Faye ne sont pas fermés. C'est ce qu'indiquent les différents ministres du tourisme. Si certaines zones du parc naturel restent fermées pour des raisons de sécurité, deux semaines après l'incendie qui en a ravagé plus de 3000 hectares, une autre partie du territoire reste accessible. Afin d'offrir une information fiable aux visiteurs, Visite Wallonia met d'ailleurs à disposition une carte actualisée permettant d'identifier clairement les secteurs accessibles, les restrictions en vigueur et les itinéraires recommandés. Le casque sera obligatoire pour les conducteurs de trottinettes électriques dès le 1er septembre. Les engins dont la vitesse ne peut pas dépasser les 20 km/h ne sont toutefois pas concernés par cette obligation. Les trottinettes en libre service étant par défaut bridées à cette vitesse, leurs utilisateurs sont exemptés de cette obligation. Pour le reste, les conducteurs pourront au choix utiliser un casque de cyclomoteur ou un casque de vélo protégeant les tempes et l'arrière de la tête. En 2025, les accidents de trottinettes électriques ont causé la mort de 13 personnes en Belgique. Un train de la SNCB avec environ 150 voyageurs à bord est actuellement bloqué de l'autre côté de la frontière française à hauteur de Moucron. Le train qui effectue la liaison entre les gares de Moucron et de Lille, Flandre en France, est tombé en panne à hauteur de Tourcoing, juste avant la frontière belge. Un problème technique touche la locomotive. La durée de la perturbation est pour l'instant indéterminée. À l'étranger, l'ancien général condamné pour crime de guerre, Ratko Mladic, aura des obsèques nationales en Serbie. Gravement malade depuis 2 mois, Ratko Mladic est mort hier à La Haye, où il purgeait une peine de prison pour génocide, crime de guerre et crime contre l'humanité. Surnommé le boucher des Balkans, il est notamment responsable du massacre de milliers d'hommes et d'adolescents à Srebrenica. Le massacre de Srebrenica est la pire tuerie en Europe depuis la Deuxième Guerre mondiale. La bataille autour du vote par correspondance rebondit aux États-Unis. Une juge fédérale a de nouveau suspendu un décret de Donald Trump visant à encadrer cette pratique. Donald Trump qui dénonce régulièrement la possibilité dans de nombreux États américains de voter par correspondance. Le président républicain y voit l'une des raisons principales de sa défaite de 2020 face au démocrate Joe Biden qu'il n'a jamais reconnu. Il a signé le 31 mars un décret encadrant plus sévèrement cette modalité de vote, contesté en justice par un groupe d'États gouvernés par les démocrates. Un mot de sport et du football pour terminer avec le coup d'envoi de la 4e journée de championnat de Pro League. Une seule rencontre est à l'affiche ce soir. Genk accueille Beveren. Coup d'envoi du match à 20h45. Du côté de la météo à présent, toujours un temps assez instable et humide pour nous accompagner ce vendredi. Au programme des nuages, une rare éclaircie et surtout des averses orageuses par endroits. Les maximas sont compris entre 19 et 22 degrés. C'est la fin de ce flash. Merci de nous suivre. Très bel après-midi.
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Hello, très content de vous retrouver pour cette nouvelle émission et 3 heures de bonne musique ensemble. D'ailleurs, ça a débuté avec Sienna Spiro, Material Lover. On poursuit avec Lost Frequencies et Nathan Nicholson, So Much Beauty.

Tu es accompagné de Lazara, tu t'en iras. Affole les caves ce dimanche 30 août à la salle Pierre-Collomb. Il y aura une concentration de vieux tracteurs au profit du Télévis. Si vous voulez plus d'infos, le 019 63 49 32. On poursuit avec Pet Shop Boys, Go West. C'est un titre de 1994.

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Fleurs, c'était le duo Tovelo et Stromae. Ce dimanche 30 août, il y aura une marche lors de la fête à UP. Ce sera 5, 10 ou 15 km. Le départ se fera de 7h à 15h.

0: Dai Dai avec Shakira et Burna Boy. Le vendredi 4 septembre, il y aura un blind test animé par Roses and Roll Events. Ça se déroulera à la salle Les Calbassis, place des Jean Refaille. Pour les inscriptions, vous pouvez contacter le 0400 75 07 51. Équipe de 4 à 8 personnes pour 45 euros. Par équipe. Et pour cela, vous devez également télécharger à l'avance l'application Quiz Express Smart Buzzer. Et il y aura aussi bar et petite restauration. Swedish House Mafia et Tini Tempa, pardon, nous arrivent avec Miami to Ibiza. Nous aurons également Ted McRae, Nobody's Girl et Kygo Kalite Griffin, Save My Love.
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au soleil, c'était bien sur Indochine. Il y aura la journée des familles à Jeudogne ce 29 août de 10h à 16h. Vous pourrez découvrir les activités sportives, culturelles, artistiques et récréatives qui seront proposées par les associations Club et ASBL. Ça se déroulera au Hall des Sports. L'accès est gratuit. Il y aura foot.

0: Clémenté. Ce dimanche 30 août, à un cours de 9h à 17h, aura lieu la 24e brocante. Pour plus de renseignements, vous pouvez contacter le 0472 460 529. On poursuit avec Tina Turner, When the Heartache is Over. Nous aurons également Christophe Willem avec System, ainsi que Madonna, Hung Up.
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Nous écoutions 24K Golden et Yann Dior avec Mood. Le marché des producteurs de meux aura lieu le 4 septembre de 15h à 20h au foyer Notre-Dame et sur la place rue du Chénia. Pour plus de renseignements, vous pouvez contacter Madame Debois au 0474 02 43 05. On poursuit avec Offenbach et Starcellor for To The Floor ainsi que Ed Sheeran, photographe.

Survive, interprété par Lewis Capaldi. Tout de suite, Henri PFR et Dr Shea avec Sola. Et puis nous irons en 1989 avec Karen White, Superwoman.

0: C'est un titre qui nous ramenait en 1999, Le Temps des Cathédrales, interprété par Bruno Pelletier. La kermesse des Champs-Refailles aura lieu du 4 au 6 septembre sur la place. Pour plus d'infos, eh bien, vous pouvez aller sur la page Facebook Kermesse et Champs-Refailles 2026. Il y aura en permanence fêtes foraines, bars et petites restaurations, circuits, trottinettes et petits vélos, bac à sable, transat et châteaux gonflables. Dédiqué nous accompagne avec Mister DJ.
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0: Charlie Ben. 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
1: Mais non, vas-y, arrête, on se connaît et tout, n'importe quoi.
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1: 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En plus, j'ai un bête de flow.
2: Ah ouais, dis-moi.
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2: Bonsoir à tous. 6 hectares de végétation supplémentaire ont été détruits par une reprise de feu dans une zone tourbeuse située au nord de Cléfailly dans les Hauts-de-Fagne. Les travaux visant à constituer de larges coupe-feu menés conjointement par les services d'incendie et le DNF se poursuivent et sont déterminants. Ils doivent permettre de limiter le risque que d'éventuelles reprises de feu se propagent au-delà du périmètre actuellement circonscrit. Ce vendredi, les conditions météorologiques ne permettent pas l'engagement des hélicoptères de la police fédérale. Les voitures électriques sont nettement plus souvent impliquées dans des accidents avec des usagers vulnérables que les véhicules thermiques. C'est ce qu'indique ce vendredi une étude de l'Institut Vias. En cause, un silence à vitesse réduite qui empêche les piétons et les cyclistes, en particulier les personnes malvoyantes, de détecter les véhicules à temps. 2% des accidents impliquant une voiture électrique concernent un piéton ou un cycliste contre 27% pour l'ensemble des véhicules. Pour pallier ce manque de bruit, l'Union européenne impose aux constructeurs d'équiper leurs véhicules d'un système d'alerte acoustique émettant un son artificiel à faible vitesse. La rentrée judiciaire sera marquée par l'entrée en vigueur du nouveau code pénal et qui devra alourdir le travail des magistrats liégeois et qui pourrait entraîner des demandes de remise d'audience alors que plusieurs dossiers importants figurent au calendrier de l'année judiciaire. La cour d'appel de Liège devrait par exemple examiner le dossier de Grégory Lenossi. Certains magistrats indiquent que l'entrée en vigueur du nouveau code pénal entraînera une augmentation significative du temps de travail consacré à la préparation des dossiers. Le problème porte sur l'application de la peine dans le temps avec une règle qui prévoit l'application de la sanction la plus favorable aux condamnés. À l'étranger, le nouveau roi de Norvège qui succède à son père Harald V, décédé dans la matinée, a choisi le nom d'Haakon VIII. Il conservera par ailleurs la même devise que son père, son grand-père et son arrière-grand-père, à savoir tout pour la Norvège. Sur le trône depuis 1991, Harald est décédé à l'aube à l'hôpital universitaire d'Oslo des suites d'une maladie du sang. Jusqu'alors le doyen des souverains en Europe, le monarque était âgé de 89 ans. Le bilan de la crue dévastatrice survenue avant-hier dans le nord du Népal s'est encore alourdi. On parle à présent de 547 morts. 1500 personnes sont également portées disparues et parmi elles, de nombreux étrangers, dont 3 Belges. 7 corps de victimes présumées de la crue népalaise ont par ailleurs été récupérés plusieurs dizaines de kilomètres en aval dans l'état indien frontalier d'Uttar Pradesh. 4000 soldats sont toujours mobilisés pour les opérations de recherche et de sauvetage. Une équipe de Médecins sans frontières est arrivée sur place hier pour évaluer la situation et les besoins des sinistrés. Un mot de sport et du football pour terminer avec le coup d'envoi de la 4e journée de championnat de Pro League. Une seule rencontre est à l'affiche ce soir. Genk accueille Beveren. Coup d'envoi du match à 20h45. Du côté de la météo, un temps nettement plus sec pour nous accompagner ce soir et cette nuit. Au programme, une alternance de nuages et d'éclaircies avec toujours un risque d'averse localisée. Les minima seront compris entre 11 et 17 degrés. C'est la fin de ce flash. Merci de nous suivre. Excellent début de soirée.
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Je vous ai tous entendu chanter sur ce titre de La Petite Culotte qui se nomme La Goffa Lolita. Le repas annuel du club Cyclo La Margelle d'Autre Église aura lieu le samedi 5 septembre dès 18h à la salle de l'entité de Jauge. Il vous propose soit moule nature ou moule à l'ail

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1: Nouveau duo, c'est Marc Lavoine et Patrick Fiori, occupés. On continue avec Teen, Is It Any Wonder. Nous aurons également Sam Smith avec To Die For. Excellente soirée sur Fréquence et Gosier. Vous nous écoutez via le 104.9 en FM.

Michiko, c'était DJ Goja, Jason Derulo et Melody. Le comité Télévi de Péroué organise un tournoi de pétanque le samedi 5 septembre sur le site de la gare. Des 13h inscription, 14h tournoi de pétanque en doublette, 8€ par joueur, lot pour toutes les équipes. Et pour plus d'infos, vous pouvez contacter le 081 65 59 69. On poursuit avec Kenji Girac et Soprano nommé Miresmas. Nous aurons également Justin Bieber avec Desis et Cat's Eye Animal. Non, mais...

Tonight I Celebrate My Love, interprété par Paibo Bryson et Roberta Flack. Il y aura une marche à Dieppe le dimanche 6 septembre de 8h à 18h à l'école communale de Ramilly, avenue des Déportés. Il vous propose de 3 km, 5, 10 ou 20. Cet événement est organisé par l'Affaire et l'école communale de Ramilly. Il y aura également bar et petite restauration sur place. Florent Pagny nous accompagne. Est-ce que tu me suis ?

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2: Bonjour docteur.

Bonjour docteur, c'est Théoshi. Dans quelques minutes, vous retrouverez Rick Coulet avec Platine Collector le mix. Dès 20h, ce sera Dance Sensation avec Steph. 21h, mix de DJ Raph. Et dès 22h, 100% mix jusque minuit. On termine l'émission avec Marc Ambor de Proof, également Ed Sheeran avec Eyes Closed. Je vous souhaite une excellente soirée, un excellent week-end et on se retrouve mercredi prochain.

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notamment composé par Steve Winwood, un classique du rock interprété par le Spencer Davis Group l'année 1966. C'est bien sûr Gimme Some Lovin', consacré par le magazine Rolling Stone comme l'une des plus grandes chansons de tous les temps. Et c'est sa reprise par le groupe Thunder que l'on écoutait pour démarrer cette nouvelle session de Platinum Collector, avec aujourd'hui notamment REM, INXS, Jackson Browne ou bien encore les ZZ Top. Et tout de suite, le rock qui vient du froid, signé Europe.

Une chanson écrite par Brian May, l'un des grands classiques de Queen, sorti l'année 1974, l'un des titres fétiches du groupe même, puisqu'après le décès de Freddie Mercury, Brian May continuera de l'interpréter en concert et qu'elle servira même d'ouverture lors de la tournée 2014-2015 de Queen et

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deuxième album pour les Simple Minds, l'année 1991. Il s'appelle Real Life et même si l'on y retrouve les fondamentaux des opus précédents, la critique juge le son trop commercial et l'album finalement moins marquant que ses prédécesseurs. Il rencontre toutefois un gros succès, particulièrement en Europe, grâce notamment à Ledger Below.

guitare très présente avec des influences glam rock, voire grunge, période oblige, puisque ce 9e album de R.E.M. paraît l'année 1994. Il s'appelle Monster et c'est un disque qui va connaître un succès colossal à travers le monde avec ce morceau au titre énigmatique What's the Frequency, Kenneth, qui fait référence à une agression commise sur un journaliste de CBS.

Le 7e album des Australiens de In Excess, sorti en septembre 1990, mélangeant rock et rhythm and blues, c'est de nouveau un succès important pour le groupe, grâce à des hits incontournables comme Suicide Blonde, mais aussi de véritables petites pépites moins populaires telles que Disappear.

Auteur-compositeur-interprète américain à la discographie impressionnante, il s'appelle Jackson Browne et il publie l'année 1983 un 7e album studio avec certains textes engagés sur le plan politique, dont une chanson-titre, Lawyers in Love, qui figurera parmi ses plus gros succès, portée par l'un de ses tout premiers vidéoclips diffusés sur MTV.

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1: Hello tout le monde, merci d'être là chaque semaine, le rendez-vous clubbing, c'est Dance on Session, des versions spéciales, de belles surprises encore une fois à découvrir aujourd'hui, et puis le meilleur des hits, façon Dance Floor avec dans un instant Sound of Legend, San Francisco, on écoutera Teddy Swims, mais également Temi Impala et un remix de Moloko, Singing Back, et pour démarrer c'est le hit de cet été sans conteste, Shakira, Die Die, et c'est remixé par DJ Dark.

Années 60, Sound of Legend, San Francisco dans Dance on Session. Pour la suite, il y aura Take, réanimé. Je vous ai préparé Moloko, Singing Back, David Guetta avec Andrea Bocelli. Et pour les hits, c'est Tame Impala avec Dracula.

Ça, ça donne vraiment envie de bouger. Crider dans Dance On Session. Et ça s'appelle Evisa. Pour la suite, mixé dans le tempo, on écoutera Gims et Théodora, Spa, Ricky Martin, la Copa de la Vida, version 2026 en exclu. Je vous ai préparé une belle surprise pour Santiano et Jennifer Lopez avec David Guetta arrive. Save Me Tonight, c'est le mix de Frank.

Ça mixe des hits en non-stop dans Dance On Session avec Bad Bunny, Café Con Ron, la version bootleg signée par Luca Moretti. À venir, Madonna, Love Sound Session, on écoutera Fetless et Bibi Rixa. Et voici Alex Warren avec Fever Dream.

Fetless dans Dance Sound Session avec Bibi Rixa, New Religion. Juste avant, c'était Madonna, Love Sound Session, remixé par Franco Lippi. Et puis, je vous ai proposé Alex Warren, Fever Dream, la version de Funk Joy. La suite, c'est avec le nouveau Another featuring Freddy, It's So Nice.

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